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Bonjour à tous, c'est Eric Petri sur RFL 101 pour vous proposer un jazz feeling consacré à jazz et tango. Pourquoi on aime bien le chemin de traverse chez Jazz Feeling et cette traverse nous a été proposée par le nouveau disque de Milinho Garay que j'aime beaucoup, qui s'appelle Speaking Tango, paru chez... Et on va pouvoir l'entendre un petit peu plus tout à l'heure, mais j'ai commencé d'abord par essayer de mieux connaître, à défaut de vous définir le jazz, ce que je serais bien incapable de faire, de tenter de vous définir le tango. Je me suis plongé dans la bibliographie sur la question et je vois tango, danse sociale, forme rythmique, le plus souvent à deux ou quatre temps. Plutôt marqué, le mot marqué est important, danse de bal qui se danse à deux, une danse d'improvisation. Alors là, je me suis dit, on se rapproche un petit peu plus du jazz, où les pas ne sont pas fixés par avance, où les deux partenaires marchent ensemble vers une direction impromptue. Et ça m'a paru tout à fait jazz. Donc je vous propose d'écouter ce jazz et tango, on va tout de suite écouter la musique, et on va écouter un disque qui n'est pas facile à trouver d'ailleurs, c'est celui du groupe qui s'appelle Esqualo 5. Esqualo, l'album s'appelle Astor Piazzolla, paru chez Bis. C'est un groupe avec une musicalité absolument étonnante, qui a ceci de particulier, que le violon et le violoniste est grec, l'accordéoniste est biélorusse, le guitariste et le bassiste sont allemands, et enfin la pianiste est brésilienne. Donc un groupe tout à fait international, Esqualo 5, et ils interprètent la composition d'Astor Piazzolla qui s'appelle Primavera Porteña.

tout le romantisme proposé par ce groupe très original qui s'appelle Esqualo 5. L'album s'appelle Astor Piazzolla et l'ensemble du disque, encore une fois, pas facile à trouver, mais encore par internet on arrive toujours quand on est motivé. On peut donc se le procurer sur internet. Et l'ensemble du CD est consacré à la musique, à des compositions d'Astor Piazzolla. Il est absolument magnifique. C'est un disque tout à fait récent. Alors, en poursuivant ma recherche disco-bibliographique, je suis tombé sur un vieux numéro de Jazzman qui était consacré aux musiques du monde, et je vois en particulier, j'ai trouvé cette définition du tango par le percussionniste Kip Hanrahan qui m'a paru tout à fait significative de ce que peut être cette musique. Kip Hanrahan dit: nous savons tous que le tango n'est pas vraiment une musique, il s'agit d'une chaleur intense, d'une lueur noire, d'une romance cruelle qui envoûte le musicien, dans l'attente d'une histoire ou d'un danger. Et effectivement, on retrouve, je pense, tout l'univers d'Astor Piazzolla dans cette définition. C'est une définition qui est reprise par une autre musicienne que j'ai eu l'occasion de vous présenter lors du dernier Jazz en Touraine, à savoir Jazz Louise Jalut, qui elle aussi a entrepris de, je ne vais pas dire dépoussiérer, mais encore innover ou rendre encore plus actuelle la musique d'Astor Piazzolla en développant ce concept du nouveau tango. Et je vous propose d'entendre une composition, là aussi, de Piazzolla. L'album, c'est Piazzolla 2021, paru chez Clart. Et Louise Jalut, au bandoneon, interprète Los Sueños.

Los Sueños, interprété par Luis Jalú et son quintet. On entend au début le bruit du train qui traverse la Pampa pour aborder finalement, ensuite je crois que ça doit être le Rio de Plata et l'univers d'Astor Piazzolla. Un beau disque là aussi, mais on va explorer un univers complètement différent. C'est celui que proposait il y a quelques années Daniel Evinec avec son orchestre national de jazz, là aussi consacré aux compositions d'Astor Piazzolla. Mais il est dans cette entreprise qui regroupe une douzaine de musiciens, dont Evry Serre en particulier au piano. Donc pour cet orchestre national de jazz, les arrangements sont réalisés par un musicien américain qui s'appelle Jill Goldstein. C'est intéressant dans la mesure où on retrouve, on est un peu à mi-chemin entre Guy Lévance et puis le son boisé de l'impressionnisme à la française, un peu la musique de Poulenc, si vous voulez. Et on va pouvoir s'en rendre compte au travers de, maintenant, là aussi, d'une composition de Piazzolla, décidément, qui est El Día que Me Quieras, suivi du tube parmi les tubes, à savoir, et qui est une magnifique composition, Oblivion.

c'était l'Orchestre National de Jazz de Daniel Levinec, avec sur un arrangement de Gilles Goldstein, qui interprétait, que Carlos Gardel me pardonne pour avoir méconnu sa composition, El Día que me quieras, suivi ensuite de la composition à celle-là, bien d'Astor Piazzolla, à savoir Oblivion. Une atmosphère évidemment différente. On va aborder maintenant plutôt une façon plus, si j'ose dire, classique de faire le lien entre jazz et tango. C'est celui que c'est la voix qu'a choisi un musicien qu'on a souvent eu l'occasion d'entendre ici avec beaucoup de plaisir, et parce qu'il a beaucoup de talent. C'est Richard Galliano. Alors il a fait un très beau disque avec Michel Portal, mais là je vous propose un extrait d'un autre disque qui s'appelle New York Tango, d'ailleurs c'est la composition que je vous propose d'entendre, dans lequel avec Richard Galliano on peut retrouver à la contrebasse Georges Mraz, à la batterie Al Foster et à la guitare Biril et la Graine. Alors j'en profite pour faire une parenthèse. Biril et la Graine vient de sortir, il faut absolument l'écouter si vous aimez la guitare, un disque qui s'appelle Solo Suite, je crois. Oui, Solo Suite, dans lequel Birelli, sur pratiquement trois quarts d'heure, improvise tout seul. Et il faut vraiment le talent, l'imagination et la grandeur de Birelli Lagrène pour arriver à réussir cette gageure. Et c'est vraiment le cas, Solo Suite de Birelli Lagrène. Mais pour l'instant, on revient à notre fil conducteur, à savoir jazz et tango, et avec donc cette composition de Richard Galliano qui s'appelle New York Tango.

C'était New York Tango, extrait de l'album intitulé New York Tango, paru chez Dreyfus Jazz, avec donc Georges Ambras à la basse, Al Foster à la batterie et Biri Lagrène à la guitare. Richard Gagnino, bien sûr, interprété, joué du mandoléon et de l'accordéon. Alors, Abdel Nagy, toujours attentif et ouvert à d'autres univers, nous signale que le thème qu'on vient d'entendre servait de générique à une série qui s'adressait au plus grand public que notre jazz trop souvent élitiste, disent les critiques, au public de je crois, France 2. Bon. Comme quoi, quelque part, le jazz peut s'adresser à un public beaucoup plus large que celui auquel on le restreint. Alors, je poursuis, j'arrête mes sarcasmes pour vous parler maintenant et vous faire écouter surtout le disque qui était un peu le point de départ de cette émission, à savoir celui de Minino Garay, qui s'appelle Speaking Tango, et qui est tout à fait original. Hein, Minino Garay, c'est ce percussionniste qu'on a pu entendre avec Julien Louraud, mais aussi en duo avec Baptiste Trottignon. On l'a entendu dans des musiques plutôt un peu cordillère des Andes avec son ami Magic Malik, le flûtiste. Et puis il a sorti un disque qui s'appelle Asado, qui était très chouette, qui faisait référence à Cordoba, qui est sa ville natale. Et là, on arrive avec Speaking Tango, Tango qui a obtenu un choc de la revue Jazz Magazine il y a un mois ou deux, et dans lequel le critique Félix Marciano dit « Speaking Tango apparaît ainsi comme une sorte de conte musical intime et onirique, illustré par des tableaux aux textures et aux couleurs changeantes où poésie rime avec voyage. » Effectivement, c'est pour faire vite, c'est une sorte de synthèse ou de rencontre entre la poésie d'une part,

Speaking Tango, c'est le nom de l'album. Galop Pario, c'est le thème de la chanson, du poème, déclamé, slamé par Minio Garay, avec le concours très musical de la guitare de Manu Koja. C'est donc Speaking Tango, Minio Garay. On va continuer notre émission. Je rappelle que vous écoutez Jazz Feeling sur RFL 101 avec deux interprétations de ce qui a été un tube en son temps, à savoir le dernier tango à Paris. Vous connaissez sans doute le film de Bertolucci. Il y a une atmosphère assez envoûtante dans ce film et qui est bien rendu par la musique. Alors on va d'abord la retrouver dans ce qui a été un alliage très réussi et surprenant de tango, à savoir la fusion du tango avec l'électronique. Et ça, c'était réussi par un trio qui était franco-suisse, helvético et argentin, à savoir Gotan Project. Un tube planétaire, un succès mondial, extrait donc du premier CD de Gotan Project. On écoute d'abord cette version de Le Dernier Tango à Paris.

une version de Dernier Tango à Paris, donc, où le tango retrouve l'électronique de Gotham Project. Le succès n'est pas arrivé par hasard, hein, c'est véritablement une synthèse réussie. Alors je vous propose une autre version de ce fameux thème, qui est magnifique, hein, le Dernier Tango à Paris, c'est celui qui avait été réalisé par Gato Barbieri, au lyrisme dit viscéral, qui est, comme le dit Alex Dutty, une sorte de Régis Debré à la voix du sax-ténor. C'est quelqu'un qui, dont le lyrisme, on pouvait le retrouver comme l'indicatif de l'émission de Foulquier, à savoir Pollen, pendant bien longtemps. C'était Europa, le nom du thème. Mais là, je vous propose d'entendre, donc, extrait de la bande du film, celui qui s'appelle Jazz Waltz, de Gato Barbieri interprétant le Dernier Tango à Paris.

C'était le lyrisme flamboyant de Gato Barbieri interprétant le dernier tango à Paris. C'était extrait de la bande de film Last Waltz. Voilà, notre émission Jazz Feeling sur RFL 101 se termine. Successivement, on a entendu Primavera Porteña par le groupe Escualo 5. Ensuite, Luis Jalu interprétait Los Sueños. Avec l'orchestre de Daniel Vinet, qu'on a pu entendre El Día Que Me Quieras, et puis Vivion. Richard Galliano avec le concours de Mireille Lagraine, jouait New York Tango. Mino Garay, c'était le point de départ de notre émission Speaking Tango. Et le thème, c'est Quello Pario. Et puis enfin, deux versions du dernier tango à Paris, d'abord par le groupe Cotton Project et un instant par Gato Barbieri. Voilà, notre émission se termine. La prochaine sera, pour ce qui nous concerne, sera concernée probablement à vous présenter la programmation du Next, si j'ose dire, Jazz en Touraine. C'est Thierry que vous retrouverez la semaine prochaine. Pour ce qui me concerne, j'étais heureux de vous proposer ces passerelles entre jazz et tango. Merci, au revoir.

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0: Bonjour à toutes et à tous, bienvenue sur Jazz Feeling pour cette deuxième partie de la saison Petit Faucheux 2026. On est toujours avec Mathieu Derieux.
1: Bonjour à toutes et à tous, bonjour Thierry, bonjour Abdel.
0: Merci de ton aide et de ta collaboration Mathieu.
1: Avec plaisir.
0: Pour nous apporter toutes ces précisions. On poursuit, hein. On avait commencé, alors vous vous rappelez, on faisait une présentation thématique. On avait vu autour de New York, autour du protest jazz. Là, c'est j'ai repris l'expression d'ailleurs d'Hélène Duray. On va parler d'un jazz mouvant, mais encore une fois, on aurait pu bien sûr mettre sous cette étiquette d'autres formations que celles qu'on va présenter. Alors, il y a une formation qui est insérée dans le festival Émergence, mais que j'ai quand même. On fera une petite présentation de toute façon d'Émergence, mais je l'ai quand même insérée là parce que c'est une formation qui est maintenant habituée du Petit Faucheux, c'est Tomorrow's Warriors. Et je pense que c'est une des plus belles idées de musique en général et de jazz en particulier qui est intervenu depuis 30 ans quoi, parce que ça fait une trentaine d'années je crois que ça fonctionne
1: ouais. Oui je crois qu'ils fêtent leur
0: c'est 91 ouais. Ou je sais plus enfin
1: voilà Tomorrow's Warriors donc c'est une association, une école en fait qui est basée à Londres qui s'est dit dans le jazz il y a un peu que les mêmes types de personnes tant de couleur de peau que de classe sociale que de genre et on va faire changer ça. Et donc voilà, ils ont été vraiment là où sont des jeunes, aller repérer des jeunes musiciens, accompagner des très jeunes musiciens et musiciennes, et voilà, les faire travailler, rencontrer d'autres musiciens et musiciennes, et de là sont sortis tout ce que la scène anglaise du moment voilà
0: ouais, quasiment ouais.
1: Donc Ezra Collective Nubia Garcia j'en passe donc
0: écoute j'ai quelques noms hein. Soweto Kinch par exemple Zara McFarlane super chanteuse Cocoroco un groupe de jeunes femmes
1: oui
0: un peu afrobeat sur les bords même
1: carrément
0: même,
1: afrobeat,
0: carrément Femi Coleozzo qu'on retrouve dans beaucoup de formations et qui sera d'ailleurs je sais pas s'il est au petit. Non, il est pas au Petit Faucheux, mais il est sur l'extrait que je vais vous passer.
1: Okay.
0: Et puis Camilla Georges, super saxophoniste,
1: voilà.
0: Magnifique,
1: qui donc viendra donner une masterclass donc auprès de avec les musiciens des musiciennes de Tomorrow's Warriors et des musiciens et musiciennes de Jazz à Tours. Et voilà, c'est l'idée de cette transmission de l'expérience de Camilla Georges sur son approche de la musique et voilà qui va nourrir ces jeunes musiciens
0: faire rencontrer ces musiciens anglais
1: et français donc ça fait plusieurs années effectivement qu'on travaille avec Tomorrow's Warriors et qu'on fait voilà ces masterclass et ces rencontres entre musiciens et musiciennes et donc voilà il y aura restitution de ce qu'ils ont travaillé ensemble en première partie du concert et après il y aura donc le groupe Tomorrow's Warriors Female Frontline donc la section féminine de Tomorrow's Warriors donc c'était des très jeunes musiciennes c'est pas les mêmes qui sont venues l'année dernière
0: ni
1: l'année d'avant mais voilà ça va être
0: peut donner leur nom hein, parce
1: clairement
0: alors Juliana Galperina qui est au saxophone ténor Cheryl Marquina qui est à la voix Lana McIntosh au piano Carly Paola à la guitare Miare Daniel à la basse Sophie Warner à la batterie. Et puis une jeune femme qui faisait partie de la, alors je crois que c'est l'an dernier ou celle d'avant, je sais plus. Elle s'appelle Mally Sherd. Elle était sur la scène du Petit Faucheux. Okay. C'est une toute petite nana qui avait des longs cheveux, mais qui jouait du sax alto, mais magnifiquement bien. Elle a constitué sa formation. C'est récent, hein. C'est cette année en fait. Elle a constitué un quartet avec d'autres camarades de Tomorrow's Warriors et elle commence à tourner, etc. Enfin bon, notamment en Angleterre. Mais je pense que ça sortira largement des frontières, quoi. Donc voilà, c'est pour dire l'impact de cette école en fait.
1: Bah, hein. Oui,
0: et c'est gratuit, il faut le rappeler aussi.
1: Ouais.
0: Hein. C'est-à-dire que ces jeunes musiciens, là, ils viennent là. Et alors, il n'y a pas énormément de concerts enregistrés, mais il y a beaucoup de vidéos sur quand ils sont en train de travailler. C'est passionnant de voir comment ça fonctionne.
1: Bah, l'année dernière, c'était passionnant aussi, la
0: masterclass. La masterclass, oui, complètement. Ouais.
1: C'était vraiment super.
0: Donc là, on va écouter Camilla Georges, donc clôturer cette formation. Donc c'est un disque qui s'appelle Isang. Le label est Ubuntu. Et je précise que Camilla Georges, elle est d'origine comme pas mal de jeunes musiciens de la banlieue londonienne, pardon. Elle est d'origine nigériane et donc ce sont des musiciens qui sont extrêmement ancrés précisément dans la musique nigériane, notamment Igbo, parce qu'il y a plusieurs groupes humains au Nigeria, et on retrouve dans les titres rien que le label aussi. Et c'est ce que tu disais tout à l'heure, hein, ça montre aussi qu'il y a d'autres formes, il y a d'autres genres, il y a d'autres cultures, etc., qui sont en train d'entrer vraiment à fond dans ce monde du jazz. Le morceau s'appelle Mami Wata.

0: Voilà, ça sera le 3 novembre au Petit Faucheux, donc Tomorrow's Warriors Female Frontline, avec en clôture Camilla George, donc la saxophoniste qu'on vient d'entendre. On reste sur ce jazz mouvant. Je disais tout à l'heure, j'avais repris l'expression d'Hélène Duret, donc c'était une interview dans Citizen Jazz, donc en mai 25. Elle disait « Pourquoi faudrait-il correspondre à une chose ou à une discipline en particulier ? Je crois que nous sommes tous des êtres mouvants. » Et ça se traduit effectivement dans son approche de la musique.
1: Ouais.
0: Donc, à fait. Elle sera avec une formation qui s'appelle Brut Ensemble.
1: Ouais, qu'on a accueilli l'année dernière en résidence. Mmh. Voilà, ils sont venus travailler ce projet tous les six au Petit Faucheux. Voilà, c'est une musique qui est très très belle, très délicate, très et en même temps voilà qui est hyper accessible. Enfin voilà, ça, il y a des côtés hyper pop par moment, mais voilà, mais ça s'inscrit dans une tradition chambriste du jazz. Voilà, donc assez l'instrumentation, c'est assez original, c'est donc juste un batteur et cinq soufflants. Voilà, et donc ils sont beaucoup sur les harmonies, sur les timbres, et tout ça.
0: Elle est clarinettiste.
1: Et donc voilà, elle a tout type de soufflants avec elle, puisqu'elle a un saxophone ténor, une flûte traversière, un saxophone alto et un trombone.
0: Et on retrouve Léa Sichelski, qui a pratiquement son appartement au Petit Faucheux.
1: une ancienne tourangelle et effectivement, c'est ancienne artiste associée du Petit Faucheux. Voilà, et qu'on suit, et maintenant elle a, on la voit partout, effectivement, et ça sera un plaisir de la retrouver.
0: Dans un autre groupe.
1: Elle vient à plusieurs reprises ce trimestre.
0: Ce superbe saxophoniste, en tout cas.
1: Oui.
0: Alors, Hélène Duret, pour poursuivre ce que tu disais, Mathieu, donc, elle a une grosse formation classique, si tu parlais de genre chambriste un peu. Et elle a constitué un trio qui s'appelle le Trio Fur, qui est vraiment un trio de jazz. Un trio classique qui s'appelle le Trio Suzanne. Une formation pop qui s'appelle Couple Sympathique. Donc elle construit ses formations un petit peu en fonction de ses goûts qui sont très très larges en fait. Oui. Et tu disais qu'elle était elle a été lauréate ou de Jazz Migration, où elle a participé
1: à l'époque avec Suzanne. Ils ont été groupe Jazz Migration. Ouais. Donc Jazz Migration, pour resituer, c'est un dispositif qui est mené par AJC, donc l'association qui regroupe les principaux diffuseurs de jazz en France. Et donc Jazz Migration, c'est un dispositif de repérage. Donc il y a une centaine de groupes qui postulent. Il y a quatre groupes qui sont sélectionnés au final, et ces groupes-là bénéficient d'un accompagnement et après d'une tournée.
0: On en parle régulièrement.
1: Il y a plusieurs groupes là dans Emergence, notamment
0: qui sont passés par
1: Jazz Migration.
0: Donc voilà, ça ce sera le 17 novembre au Petit Faucheux, donc à 20h. Delphine Joussin, tu parlais de la composition. Delphine Joussin, la flûte. Léa Sichelski au sax alto. Quentin Biardot au sax ténor. Jessica Simon au trombone. Et Ariel Tessier à la batterie. Qu'on retrouve aussi, Ariel Tessier, dans une autre formation, non ?
1: Ce trimestre ?
0: Ouais, je sais pas. C'est moi qui...
1: Non, mais il est venu l'année dernière avec...
0: Oui, on le voit. On le voit
1: avec,
0: souvent.
1: C'était quoi ? Avec The Other Side Orchestra, je pense, et puis il est venu avec Julien Soro aussi.
0: Julien Soro qu'on retrouve d'ailleurs
1: qu'on retrouvera en octobre.
0: Voilà,
1: super. Là, c'est la grande famille
0: saxophoniste,
1: la grande famille du jazz.
0: Ouais. Donc voilà, ce sera Hélène Duret donc, et le Brut Ensemble, ce sera le 17 novembre, on va l'écouter. C'est une captation qui a été faite au Café Charbon de Nevers, elle a un partenariat avec le festival de jazz de Nevers.
1: Peut-être.
0: Qui est un festival incroyable.
1: Oui, c'est super.
0: Il y a un plateau tous les ans. C'est,
1: ouais, ouais, c'est, il travaille très très ah, bien. Et, nous, il y a plein de groupes qu'on retrouve et qui... Qui passe chez eux aussi.
0: Ouais. Bon, non, c'est. Je vais pas dire que c'est voisin, qu'on est voisins Tour et Nevers, mais enfin c'est quoi, c'est
1: pas loin.
0: 250 bandes. Quoi. Ouais.
1: Non, donc, et puis on a pas mal d'échanges aussi avec Big Band Jazz, donc l'association qui fait le festival Jazz à Nevers, et d'échanges de groupes entre la Bourgogne et la Touraine.
0: Et là, ouais. Ça fait partie des relations, des associations, des partenariats.
1: Bah, c'est important.
0: Tu évoquais tout à l'heure.
1: Voilà, il y a effectivement pas mal de salles avec qui on travaille étroitement. Le Périscope à Lyon, le Panonica
0: à Nantes,
1: Jazz à Poitiers, enfin Nage Libre. Mm-hmm. Voilà, c'est des salles sœurs. Et donc on travaille effectivement beaucoup en réseau.
0: Donc on va écouter un morceau qui s'appelle Joie, tout simplement, donc était capté, je vous le disais, au Café Charbon à Nevers, donc Hélène Duret et le Brut Ensemble.

0: comment dire, sur la personnalité ou l'évolution de cette musicienne, qui permettent de comprendre un peu comment elle joue. Elle a été, elle dit, je jouais tout le temps. L'intervieweur lui dit, mais comment ça vous est venu, comment vous avez progressé? Elle dit, je jouais tout le temps. Et ses parents l'avaient mise à la Yamaha Music School, mais pas du tout pour se perfectionner ou devenir musicienne, mais parce qu'elle était complètement introvertie, isolée, etc. Donc elle s'était dit, ça va la socialiser, en fait, ça va lui apporter plein de choses. Et ça peut permettre peut-être aussi d'expliquer son itinéraire. Elle dit, pour jouer avec d'autres enfants, j'ai dû me mettre à leur place et essayer de deviner leurs pensées. C'est comme ça que j'ai appris à partager l'espace. Et c'est ce qu'elle fait complètement avec les musiciens avec lesquels elle joue.
1: Oui, ben...
0: Ayumi Tanaka.
1: Ayumi Tanaka, donc, qui passe...
0: Qui est passé. Est dans notre deuxième émission le 16 septembre.
1: Qui est passé. Ayumi Tanaka, voilà, c'est la pianiste un peu des espaces. Enfin, elle joue beaucoup sur les silences aussi, sur la justesse, la délicatesse et tout. Ouais. Donc, effectivement, parce que tu parles de laisser la place pour les autres. Ouais. Voilà, c'est vraiment elle joue vraiment avec ses musiciens. Donc, Thomas Morgan à la contrebasse et Thomas Stronen à la batterie. Voilà, elle joue vraiment, oui, sur les espaces et sur les silences.
0: Et puis, elle est. Parce qu'on peut se demander, passer du Japon à la Norvège, parce qu'elle elle vit maintenant en Norvège, elle est vraiment considérée comme une pianiste scandinave là-bas. Il n'y a même pas...
1: Elle est vraiment dans cette tradition de la musique, et notamment du jazz scandinave.
0: On associe au paysage scandinave, en fait.
1: Effectivement.
0: C'est assez...
1: quelque chose d'assez épuré, d'assez...
0: Naturaliste, au sens tous les sons qu'on peut entendre. En fait, il y a peut-être un point commun, c'est que, au Japon, l'image du Japon qu'on a, c'est les villes, les grandes métropoles multimillionnaires. Mmh. En fait, il y a un autre aspect du Japon, c'est tout l'intérieur du Japon qui est en fait quasiment protégé et qui est réservé à tous les espaces naturels. Ouais. On va y trouver des temples, mais quasiment pas d'industrie, rien du tout, quoi. Il y a cet aspect-là qui peut aussi peut-être s'apparenter au paysage et aux espaces scandinaves et norvégiens en particulier, qui a pu la séduire aussi peut-être.
1: Tout à fait. Elle a sorti un nouvel album récemment. Windflower, qui est sorti chez ECM, et là encore avec ECM, on sent qu'elle a trouvé le label qui correspond à sa manière de jouer. Ce label qu'a vu passer tous les plus grands pianistes, qui Jarrett, etc.
0: Les Scandinaves, Bobo Stenson, Garbarek, etc.
1: C'est vraiment ce son ECM dans lequel elle est vraiment dans l'héritage aussi de ce son ECM.
0: Et c'est pas elle qui est allée chercher, c'est Manfred Eicher qui est allé la trouver en disant que voilà. Et je trouve qu'elle correspond exactement aux photographies des pochettes ECM qui sont caractéristiques quand même. Ces espèces d'espaces minimalistes, un peu dénudés, avec un graphisme naturel. Enfin, Non, c'est une pianiste qui est assez intéressante à découvrir.
1: Qu'on croise peu sur les scènes jazz françaises.
0: Oui, tout à fait. Ouais. Et donc elle est passée la semaine dernière. Donc tu parlais de son dernier album Windflower. Je vous propose d'écouter un extrait qui s'appelle Spring, précisément, chez ECM.

0: Ayumi Tanaka, belle pianiste japono-norvégienne. Japono-norvégienne. Voilà, on va terminer avec, avec un grand ensemble, on peut dire, hein. Pas Big Band, mais grand ensemble, donc le Kami Octet, qui sera accompagné du batteur et percussionniste algérien Karim Ziad. Donc ce sera le 24 octobre au Petit Faucheux. Belle programmation aussi.
1: Belle proposition. Ouais. Oui, le Kami Octet, c'est plein de musiciens voilà, qu'on a l'habitude de croiser au Petit Faucheux. Y a pas mal de musiciens et de musiciennes qu'on connaît très
0: Julien
1: bien.
0: Soro.
1: Julien Soro, Paul Vacrenier qui est à Tours, Pascal Charrier. On va tous les citer, mais Rosane Bézier au trombone, Yann Le Colère à la clarinette, Émilie Lesbro à la voix, Leila Soldevilla à la contrebasse et Nicolas Pointard à la batterie. Et ils avaient sorti deux projets avant, qui était j'ai plus le nom du projet, mais il y en avait un sur le travail, sur la classe
0: autour
1: ouvrière,
0: de l'album Workers, une musique
1: Workers,
0: populaire,
1: voilà, ouais. Ils sont très très ouverts tout ça, et là en l'occurrence il est revenu sur des vieux souvenirs. Pascal Charrier, le leader et le compositeur de ce projet, il est revenu sur des souvenirs de voyage au Maroc. Et donc il a échangé aussi avec des Marocains, qui notamment aussi des personnes qui ont émigré du Maroc, et donc il fait une espèce de, enfin il a travaillé vraiment sur le répertoire de la musique marocaine, et donc il explore les traditions musicales, donc les Transognawa, le Chaabi, etc.
0: Et là, donc, le projet, la création s'appelle Echoes from Morocco. Ouais. Et donc, ce Kami Octet sera donc associé, si on peut dire, avec Karim Ziad. Karim Ziad, on précise quand même, c'est le fondateur de l'Orchestre National de Barbès et du festival Gnawa d'Essaouira, un des fondateurs parmi d'autres. La musique Gnawa, on peut peut-être poser la question à notre camarade Abdel, qui est quand même un grand spécialiste et un fan de la musique Gnawa.
2: Pas un spécialiste,
0: mais quand même.
2: Mais en tout cas,
0: tu connais bien.
2: Oui, la musique Gnawa, c'est une musique qui nous vient du Sud, en fait. On n'aime pas ce terme-là, c'est une musique issue de l'esclavage, en fait. On a amené des Guinéens, d'où apporte de cette région-là, d'où apporte le musique Gnawa, et puis c'est mélangé avec la culture locale, ce qui a donné cette musique-là, qui aussi, on peut aussi la comparer avec le blues, avec les Africains qui sont partis aux États-Unis. Donc c'est une musique qui se compose de 12 rythmes, enfin de 12 mesures, et puis c'est une musique pentatonique, donc qui se compose de 5 notes au lieu de 7.
0: D'accord, donc un petit peu complexe quand même.
2: Pas complexe, mais c'est une musique originale parce que, en fait, les Marocains sont rendus compte un petit peu tard par rapport à ce que la tradition orale, c'est toujours transmis par la poésie, par le récit, qui nous fait comprendre un petit peu l'histoire de cette musique-là. Donc on a perdu beaucoup de cette culture-là, en fait, parce que les musiciens, ils sont en bombara. Et le bombara, ce sont le dialogue que les esclaves ont amené au Maroc. Donc on a perdu, c'est pour ça qu'il y a des mots étranges, on chante en arabe, mais il y a des mots étranges de bombara qui sont rajoutés. Hamid Qsali, d'ailleurs, qui joue avec Karim Ziad. Et Karim Ziad n'a jamais fait partie de l'orchestre Barbès, en fait. Il est fondateur.
0: C'est un des fondateurs du
2: festival d'Essaouira. Voilà, c'est une musique qui est assez large. Ils ont fait à la hâte un livre qui s'appelle.
0: Tu l'as sous la main. Ah,
2: génial. Qui s'appelle l'anthologie musicale de Gnawa, mais c'est un livre, c'est pour, parce que c'est une musique classée
0: Allié au patrimoine.
2: Au patrimoine de l'UNESCO, en fait,
0: ouais.
2: Et matériel de l'humanité. Donc c'est vrai, mais quand même, c'est mieux que rien, en fait.
0: Tu peux nous donner la référence précise?
2: Bah, il est pas commercialisé, en fait.
0: D'accord.
2: C'est juste, j'avais la chance d'aller au Festival Gnawa et puis...
0: à Essaouira, et c'est là que tu l'as vu.
2: Et puis je l'ai récupéré, en fait, qui compose de plusieurs CD.
0: Plus
2: et
0: un beau coffret.
2: Et puis une petite présentation de cette musique-là.
0: Ah ouais,
2: et Karim Ziad, il fait partie de ceux qui rayonnent cette musique-là à travers le monde et surtout à Paris et dans le monde entier, en fait.
0: Ok, donc super. Bah, c'est dommage que ce soit pas... Enfin, c'est un beau boulot, en plus. C'est un magnifique coffret.
2: Même il y a des chercheurs qui le contestent, mais moi je dis c'est mieux que rien, en fait, parce qu'il y a,
0: bah oui,
2: il y a
0: oui,
2: des,
0: oui,
2: des informations qui sont, ouais, qui sont répertoriées.
0: Cela dit, on trouve des CD de musique nawa quand même.
2: Oui, des malins, mais, on trouve des extraits maintenant dans les réseaux, c'est plus pratique de les trouver. On tape musique nawa et puis il y a des grands malins qui sortent, en fait. Et je rappelle que juste cette musique-là, il est à la fois magique parce que c'est une musique qui est profane, c'est pas parce que les gens ils le comprennent avec une musique religieuse, mais en tout cas c'est une musique qui se compose de 12 tons, mais il alterne le binaire et le ternaire. Du coup, si on n'est pas dedans, c'est par l'instinct, c'est par la répétition, c'est par de rentrer, en fait, par l'esprit sur cette musique-là. Donc c'est une musique qui compose à la fois un rythme binaire et ternaire, qui c'est assez compliqué
0: pour
2: quelqu'un qui fait partie de cette culture-là. Et Karim Ziad, il le récitait très bien avec ça. La percussion, surtout la batterie, c'est un élément qui... Parce qu'en fait, il y a le guimbri, il y a le crotal, et voix, donc il y a peu d'instruments, et avec Karim Ziad avec la batterie,
0: tu dis comprendre. Les deux premiers instruments là, c'est-à-dire
2: le guimbri, c'est la basse africaine,
0: d'accord,
2: et puis les crotales, ce sont de forme de castagnettes
0: en métal,
2: d'accord, qui restitue un petit peu aussi le mouvement lorsqu'on a capturé ces esclaves, on fait des mouvements comme ça avec des... C'est pour ça que c'est vraiment spécifique lorsqu'on entend les crotales, on ferme un petit peu les yeux et on plonge dans cette histoire.
0: Ça pourrait ressembler au bruit des chaînes
2: tout à fait.
0: Que les esclaves portaient aux pieds.
2: Tout à fait. Ouais.
0: Eh bien, on va écouter donc Karim Ziad. Donc, alors, il y a pas, on en parlait tout à l'heure avec Mathieu, il y a pas de disque de...
1: Non, de ce projet, c'est vraiment une création. Je pense qu'il va y avoir à suivre une retranscription sur disque, mais pour l'instant, il n'existe pas.
0: D'accord. Donc, comme Karim Ziad était l'invité, voilà, j'ai choisi Karim Ziad. Donc, un morceau s'appelle Yadouk, et c'est extrait d'un album qui est ancien d'ailleurs, qui a une vingtaine d'années, qui s'appelait Shabiba. Karim Ziad.

0: Voilà, Karim Ziad, donc musique Gnawa. Là, il y a une orchestration, il y a des arrangements, etc. Mais il y a bien l'essence de la musique Gnawa.
1: Oui, là, c'est là que je laisse Mathieu qui nous présente ce projet-là. Mais juste une petite indication, c'est que là, on trouve vraiment les influences, on trouve les instruments qu'on n'a pas l'habitude d'écouter dans la musique Gnawa, mais comme la musique berbère qui est vraiment la plus grande influence, c'est la musique berbère. On ne dit pas Chaabi, le rythme Chaabi, ça vient de la musique berbère. Donc Chaabi, c'est un petit peu musique pas péjoratif, mais en tout cas, ça reflète pas la réalité des choses. C'est pour ça qu'on a le son de la musique berbère qui s'intègre bien dans cette musique-là. On n'entend pas les crotales, mais on a la basse qui a un espace de liberté, d'improvisation qu'on a entendu. Donc, cette musique-là, d'une manière générale, elle offre un espace extraordinaire aux musiciens pour qu'ils puissent s'exprimer.
0: D'où les différentes possibilités de variation, d'arrangement autour de la musique Gnawa, en fait.
1: Oui, tout à fait. En plus de ça, cette musique-là, ça permet, c'est l'essence même du jazz, de l'improvisation, en fait. Ça, lorsqu'on mène la musique traditionnelle avec l'improvisation, d'une manière générale, il y a des choses qui se passent. Cette musique-là, c'est aussi, lorsqu'on a 5 notes d'une musique pentatonique, on a un espace d'improvisation incroyable qui peut créer, d'ailleurs, tous les musiciens qui se rencontrent, qui jouent sur scène, les années suivantes, bon, ils ressentent, l'inspiration, il est là pour qu'ils puissent donner naissance à d'autres projets.
0: Mathieu, allez.
2: Après Docteur Abdel, j'ai rien à ajouter. C'était passionnant.
0: Souvent, juste une petite parenthèse, quand on parle de la musique Gnawa, systématiquement, Abdel, j'ai remarqué, tu relis ça au jazz, en fait. Hein, sur plan de ce que tu viens de dire, au niveau aussi bien de l'improvisation que d'autres, on parlait tout à l'heure de l'horizon extrêmement large du jazz actuel. Ça rentre parfaitement dedans, en fait.
1: Oui, mais parce qu'en fait, c'est comme le blues. C'est les mêmes étapes de constitution de ce style, de cette culture-là. Parce que dans les chants du coton, le noir qu'on a exploité, qu'on a enlevé cette humanité en lui, donc lui, à travers l'art, il rend cette humanité en chantant, en improvisant. Donc, on reste dans la tradition aussi de la musique ancienne et traditionnelle. On donne le thème, même dans la musique baroque et la musique classique, Renaissance et médiévale. On donne une mélodie et après ça n'a jamais été figé, en fait.
2: C'est ce que j'allais dire, en fait, c'est proche un peu à toutes les cultures musicales du monde entier, en fait. C'est que effectivement tu parlais de la musique baroque, l'improvisation a énormément de place aussi dans la musique baroque, dans les musiques traditionnelles même de France. Voilà, il y a une part d'improvisation qui est énorme, donc effectivement qui se retrouve dans le jazz, mais le jazz n'a pas le monopole de l'improvisation.
0: Ouais, tout à fait, ouais. Bon, ça me met l'eau à la bouche, tout ça. Donc le Camille Octet, on imagine en plus avec un octet quand même, ça va être puissant. Ça sera donc le 24 octobre, au Petit Faucheux. Voilà, donc superbe, vraiment super programmation.
2: Merci.
0: Il faut vraiment susciter la curiosité, la découverte, etc. Mais c'est essentiel, en fait. Hein. Et sortir effectivement de tout le jazz qu'on aime depuis des années, qui a été constitué depuis, évidemment. Bien sûr, il n'y a pas du tout antagonisme, opposition.
2: Non, mais nous, on adore, le jazz, même des grandes têtes d'affiche.
0: Bien sûr.
2: Mais nous, on a une mission aussi. De proposer des choses peut-être plus fragiles, d'être une mission plus de découverte, tout ça, parce que ça fait partie de notre mission, de SMAC en tant que service public de la musique.
0: Bien sûr.
2: on, on pourrait programmer des têtes d'affiche, et d'ailleurs on le fait
0: bien sûr.
2: Mais voilà, on tient à garder cet aspect de découverte ou de projet, voilà, un peu plus risqué.
0: Et puis c'est comme je dirais pas toutes les musiques, mais comme beaucoup de musique, le jazz ne s'arrête pas, en fait. Il y a une continuité, systématique qui s'ancre sur la tradition, probablement, pas toujours, mais
2: pas
0: probablement,
2: toujours, ouais.
0: Et qui avance, en fait,
2: carrément.
0: Et qui cherche, et qui... et donc voilà, c'est... et c'est, si on veut, dans 30 ans, savoir ce qu'était le jazz en 2026, faut le faire découvrir, quoi.
2: Bah oui,
0: parce que sinon, exactement. Donc, et donc, comme tu dis, c'est la mission du Petit Faucheux, et c'est une belle mission, et au service du jazz et de la musique en général, et des musiciens et des groupes. Hein, quand on est à un concert du Petit Faucheux, on remarque assez souvent qu'il y a beaucoup de jeunes musiciens et de jeunes musiciennes, en fait. Et ça veut dire que, je veux dire, ces gens-là, c'est leur boulot, quoi.
2: Oui.
0: C'est évidemment au-delà de la passion, mais ils vivent de ça. Mmh. Donc, il faut des concerts, faut des disques, faut tout un tas de choses autour de ça. Et c'est...
2: Complètement.
0: C'est, voilà. Tout ça, c'est un ensemble qu'il faut tenir, qu'il faut pas lâcher. Et puis, voilà. En espérant que la culture va perdurer. merci Mathieu, en tout cas.
2: Merci à toi et merci à Abdel, et merci à RFL. Je le dis encore, mais c'est important aussi de voir qu'on est tous ensemble et que voilà, et
0: tout
2: avec tous les médias locaux. Voilà, c'est hyper important de savoir qu'on est soutenu aussi dans notre,
0: voilà,
2: dans notre mission.
0: Ouais.
2: Donc, merci.
0: Pousser dans la même direction. merci Abdel pour ton concours technique, mais surtout artistique. Et vivement un festival de Nawa à Tours, ce serait génial. Ça. Jazz Nawa à Tours, ce serait génial. On se retrouve bientôt. On parlera de quelques nouveautés. Et puis, bonsoir à toutes et à tous. Et le Petit Faucheux, allez sur le site du Petit Faucheux, il y a plein d'infos. Il y a des vidéos, il y a les propos de Sylvain quand il faisait les présentations.
2: Ouais.
0: C'est là où on peut prendre les billets, c'est là où on peut prendre la carte du Petit Faucheux. Voilà, je répète encore une fois, c'est tout ce qui est proposé, destination de tout public, pas seulement culturellement, mais tout public aussi. Voilà, y a des places du Petit Faucheux qui coûtent moins qu'un paquet de cigarettes, faut quand même le répéter, quoi. Donc voilà, allez-y tous, et puis qu'on remplisse les salles du Petit Faucheux. Au revoir à toutes et à tous.

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